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1: Bonsoir à tous. Ils l'ont fait. Les joueurs du Paris Saint-Germain conservent leur titre. Le PSG a remporté la Ligue des Champions ce samedi soir. Victoire néanmoins plus difficile que l'an dernier, obtenue au tir au but après un match nul un partout après prolongation. C'est la deuxième fois seulement au 21e siècle qu'un club réussit à soulever la coupe aux grandes oreilles deux fois d'affilée. Au coup de sifflet final, difficile de trouver les mots pour l'attaquant parisien Désiré Doué au micro d'M6. Écoutez.
2: J'ai pas les mots, je sais pas quoi faire. La première, c'était exceptionnel, mais on avait cette envie plus que tout d'aller chercher la deuxième et d'écrire l'histoire, encore une fois, de rentrer dans la légende. C'est ce qu'on a fait. Regardez, tout ça c'est nos supporters, tout ça c'est nos familles, c'est nos frères, c'est nos sœurs. On les remercie parce que toute la saison ils sont là. Depuis que le Paris Saint-Germain il existe, ils sont là, ils nous poussent dans les moments difficiles, dans les bons moments. Et ce soir on les remercie, j'aime trop ce club. Et c'est pas fini, la deuxième elle est là et on va continuer à bosser et on ira chercher la troisième.
1: Paris devient donc le seul club français à avoir gagné deux Ligues des Champions. Une nouvelle étoile brille sur Paris, indique Emmanuel Macron sur X. Et forcément dans les rues de la capitale, les fans sont nombreux pour fêter ce nouveau titre. Tous les bus sont arrêtés en Ile-de-France en raison d'un trop grand nombre de rassemblements. 8000 policiers et gendarmes sont déployés dans toute l'agglomération. Tension aux abords du Parc des Princes, théâtre d'affrontement. Les autorités tentent de disperser les fauteurs de troubles. Les CRS sont également chargés des supporters, place de la République. Des vélos ont été incendiés dans le 16e arrondissement. Dans le reste de l'actualité, la tension ne redescend pas au Moyen-Orient. L'armée américaine affirme avoir tiré hier sur un cargo qui tentait de rejoindre l'Iran. On ignore si ces tirs ont fait des blessés dans le navire sous pavillon gambien. Enfin, après les fortes chaleurs, place aux orages. Des pluies intenses, parfois de grêle, ont notamment touché l'Oise, le Nord, les Alpes de Haute-Provence et les Hautes-Alpes. D'autres cellules orageuses sont attendues demain sur la moitié est du pays, notamment entre l'Alsace et la Franche-Comté. Bonne soirée à tous.
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1: Bonjour à tous. Une deuxième étoile pour Paris. Le Paris Saint-Germain a remporté pour la deuxième fois de suite la Ligue des Champions. Jamais un club français n'a été autant titré sur la scène européenne. Une victoire difficile au bout du suspense, acquise au tir au but. Après prolongation, le PSG entre donc dans le club très fermé des équipes ayant réussi à soulever la coupe aux grandes oreilles deux fois de suite. Ils sont neuf dans l'histoire de la C1 et seulement deux au XXIe siècle. Les joueurs du PSG sont attendus demain dans la capitale pour fêter leur titre, où la Tour Eiffel s'est illuminée aux couleurs du PSG ce samedi soir. Depuis Budapest en Hongrie, le président du club parisien, Nasser El Khelaifi, lance un appel au calme. Célébrez mais ne causez pas de problème, a-t-il déclaré sur M6. Et effectivement, dans les rues de la capitale, les scènes de liesse se multiplient. Feux d'artifice et coups de klaxon résonnent aux quatre coins de la ville. Des dizaines de milliers de fans sont réunis sur les Champs-Élysées, Place de la République ou encore près des Halles de Châtelet. Des festivités encadrées par plus de 8000 forces de l'ordre mobilisées pour éviter tout débordement. On note néanmoins des tensions porte de Saint-Cloud près du Parc des Princes, dans le secteur des Champs-Élysées aussi. Une voiture a été incendiée au Trocadéro. Dans le reste de l'actualité, ce nouveau record, la France comptait 88 654 détenus dans ses prisons au 1er mai, selon les derniers chiffres du ministère de la Justice. En un an, le taux de prisonniers a augmenté de près de 6% pour un taux de suroccupation de 140%. Lui a été au cœur de l'actualité pendant plusieurs semaines. L'Ondius, navire de croisière où s'était développé le foyer d'antivirus, va pouvoir reprendre la mer après avoir été désinfecté. L'OMS dénombre toujours à ce jour 13 cas confirmés et 3 décès. Et puis la force d'agir, ce sera le slogan de campagne de Gabriel Attal pour 2027. En meeting à Paris, le candidat Renaissance à la prochaine élection présidentielle a dévoilé son affiche à ses militants réunis au Parc des Expositions. Je vous promets de l'action et l'espoir, a notamment précisé l'ancien Premier ministre. Voilà pour l'essentiel de l'actualité.
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1: Bonjour à tous. Le PSG est à nouveau champion d'Europe. Les coéquipiers d'Ousmane Dembélé se sont imposés au tir au but face à Arsenal et conservent donc leur titre en Ligue des Champions. Un exploit jamais vu dans l'histoire du foot français et qui n'avait été réalisé qu'une seule fois au XXIe siècle. Un titre qui donne lieu à de multiples scènes de liesse à Paris, bien sûr, mais aussi dans plusieurs autres grandes villes en France où les sympathisants du PSG se rassemblent. 22 000 forces de l'ordre sont mobilisées, dont 8 000 rien que dans l'agglomération parisienne, où la situation se tend dans certains secteurs. Plusieurs interpellations ont eu lieu. Des abribus, conteneurs, vélos et véhicules ont été incendiés. Plus de 20 000 personnes sont présentes rien que sur les Champs-Élysées. Le ministre de l'Intérieur est en lien avec le préfet de police et suit attentivement la situation, a fait savoir l'entourage de Laurent Nunez. Des incidents relevés aussi dans d'autres grandes villes en France, en marge de ces célébrations, comme à Agen, dans le Lot-et-Garonne, mais aussi à Grenoble, dans l'Isère, où des magasins ont été pillés, des mortiers d'artifice tirés et des terrasses évacuées en urgence, selon le Dauphiné libéré. Dans le reste de l'actualité, le président libanais et son premier ministre dénoncent les pratiques condamnables d'Israël et l'extension de ses attaques. Tzal a de nouveau frappé au sud du Liban ce samedi, malgré des discussions entre les deux pays aux États-Unis et un cessez-le-feu théoriquement toujours en vigueur. Deux soldats libanais ont été gravement blessés. L'État hébreu indique de son côté cibler le groupe pro-iranien du Hezbollah. Le directeur général de l'OMS est en Iturie, épicentre de l'épidémie d'Ebola qui frappe le pays. Le numéro 1 de l'Organisation mondiale de la santé doit rencontrer les dirigeants et comprendre comment s'organise la lutte contre le virus qui a déjà tué au moins 246 personnes selon des bilans probablement sous-évalués. Et puis le tennis, Diane Paris a validé ce samedi son ticket pour les huitièmes de finale de Roland-Garros en s'offrant le scalp de la numéro 6 mondiale, Amanda Anisimova. C'est la première fois de sa carrière qu'elle atteint ce stade de la compétition porte d'Auteuil. Voilà pour l'essentiel de l'actualité.
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1: Bonjour à tous, une deuxième étoile pour Paris. Le Paris Saint-Germain a remporté pour la deuxième fois de suite la Ligue des Champions. Jamais un club français n'a été autant titré sur la scène européenne. Une victoire difficile au bout du suspense, acquise au tir au but. Après prolongation, le PSG entre donc dans le club très fermé des équipes ayant réussi à soulever la coupe aux grandes oreilles deux fois de suite. Ils sont neuf dans l'histoire de la C1 et seulement deux au XXIe siècle. Les joueurs du PSG sont attendus demain dans la capitale pour fêter leur titre où la Tour Eiffel s'est illuminée aux couleurs du PSG ce samedi soir. Depuis Budapest en Hongrie, le président du club parisien Nasser El Khelaifi lance un appel au calme. Célébrer mais ne causer pas de problème, a-t-il déclaré sur M6. Et effectivement, dans les rues de la capitale, les scènes de liesse se multiplient. Feux d'artifice et coups de klaxon résonnent aux quatre coins de la ville. Des dizaines de milliers de fans sont réunis sur les Champs-Élysées, place de la République ou encore près des Halles de Châtelet. Des festivités encadrées par plus de 8000 forces de l'ordre mobilisées pour éviter tout débordement. On note néanmoins des tensions porte de Saint-Cloud près du Parc des Princes, dans le secteur des Champs-Élysées aussi. Une voiture a été incendiée au Trocadéro. Dans le reste de l'actualité, ce nouveau record, la France comptait 88 654 détenus dans ses prisons au 1er mai, selon les derniers chiffres du ministère de la Justice. En un an, le taux de prisonniers a augmenté de près de 6% pour un taux de suroccupation de 140%. Lui a été au cœur de l'actualité pendant plusieurs semaines. L'Ondius, navire de croisière où s'était développé le foyer d'antivirus, va pouvoir reprendre la mer après avoir été désinfecté. L'OMS dénombre toujours à ce jour 13 cas confirmés et 3 décès. Et puis la force d'agir, ce sera le slogan de campagne de Gabriel Attal pour 2027. En meeting à Paris, le candidat Renaissance à la prochaine élection présidentielle a dévoilé son affiche à ses militants réunis au Parc des Expositions. Je vous promets de l'action et l'espoir, a notamment précisé l'ancien Premier ministre. Voilà pour l'essentiel de l'actualité.
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1: Bonjour, nous sommes le dimanche 31 mai.
2: Bélier, dans une nouvelle opération que vous projetez, faites jouer aussi votre imagination et votre bon sens et tout ira pour le mieux.
3: Taureau, vous pensez avec raison devoir ne pas vous fier aux apparences.
4: Vous êtes perplexe sur une proposition que l'on vient de vous faire.
5: Gémeaux, il vous sera difficile de respecter vos engagements,
6: mais vous réussissez à trouver les bons mots pour faire passer vos retards successifs.
7: Cancer, pensez à vous ressaisir rapidement, sinon on risque de vous prendre votre place à tous les niveaux.
8: Prenez le temps de faire le point ce dimanche.
9: Lion, ne soyez pas méfiant envers les sentiments sincères que l'on souhaite vous manifester.
10: Confiance, confiance.
11: Vierge, les éloges et les compliments ne font pas partie du programme de cette journée,
12: mais ne laissez pas les autres dire n'importe quoi sur vous.
13: Balance, il ne faudra pas changer vos habitudes si vous voulez encore améliorer vos rapports amicaux.
14: Cela vous apportera encore plus de joie.
15: Scorpion, attendez-vous à ce qu'une nouvelle idylle fasse partie de votre vie quotidienne.
16: Vous ne vous lasserez pas de cette fréquentation.
17: Sagittaire, on attend de vous des solutions aujourd'hui.
18: Votre avis sera recherché et très prisé par votre entourage.
19: Capricorne, vous allez utiliser cette journée de repos pour penser à vous.
20: Vous en profiterez pour faire le point sur différents problèmes qui vous tracassent.
21: Verseau, soyez très discret sur votre réussite.
22: Des personnes peu scrupuleuses aimeraient récolter les fruits de votre travail.
23: Poisson, certaines situations délicates parviendront à une conclusion heureuse grâce à votre détermination et votre courage.
24: Bonne journée et rendez-vous demain à la même heure pour votre horoscope.
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1: Bonjour à tous. Le PSG entre un peu plus dans l'histoire. Les Parisiens ont remporté hier soir la Ligue des Champions pour la deuxième saison consécutive. Un succès au tir au but face à Arsenal. Une performance inédite à l'échelle de la France et si rare au niveau européen. Le Real Madrid avait notamment réussi à conserver ce trophée il y a un peu moins de 10 ans. De son côté, le club anglais qui disputait sa deuxième finale devra encore attendre avant de soulever sa première Ligue des Champions. Une soirée de fête à Budapest et en France, mais une soirée également marquée par des débordements. Plus de 410 personnes ont été interpellées dans le pays après ce succès du PSG, dont 283 dans la capitale. Au moins 7 fonctionnaires de police ont également été blessés. Des débordements inacceptables pour le ministre de l'Intérieur, Laurent Nunez. Malgré ces tensions, les célébrations sont bien maintenues à Paris. Près de 100 000 personnes sont attendues en début d'après-midi pour une grande fête gratuite et ouverte à tous au Champ de Mars devant la Tour Eiffel. Les doubles champions d'Europe seront ensuite reçus à l'Élysée aux alentours de 18h. Avant une soirée du côté du Parc des Princes qui a déjà vibré hier soir, des écrans géants étaient installés pour suivre la rencontre. Dans l'actualité également, l'éducation, les salaires, les frontières et l'intelligence artificielle. Les priorités de Gabriel Attal qui a officiellement lancé sa campagne présidentielle hier lors d'un meeting à Paris. Je laisse à d'autres le sang et les larmes, moi je vous promets l'action et l'espoir, a lancé l'ancien Premier ministre. Ils veulent s'opposer à la bataille culturelle de l'extrême droite et à la mainmise du milliardaire conservateur. Une manifestation contre Vincent Bolloré s'est déroulée hier après-midi près de l'Olympia à Paris à l'appel de la CGT Spectacle. Le leader insoumis Jean-Luc Mélenchon était présent. Et puis direction la terre battue parisienne avec le coup d'envoi des huitièmes de finale aujourd'hui à Roland-Garros. On suivra notamment le Brésilien João Fonseca qui a éliminé le Serbe Novak Djokovic. Il sera face au Norvégien Casper Ruud. Diane Paris, la dernière Française en lice. Très bon début de journée.
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2: Bonjour, nous sommes le dimanche 31 mai. Bélier, dans une nouvelle opération que vous projetez, faites jouer aussi votre imagination et votre bon sens et tout ira pour le mieux. Taureau, vous pensez avec raison devoir ne pas vous fier aux apparences. Vous êtes perplexe sur une proposition que l'on vient de vous faire. Gémeaux, il vous sera difficile de respecter vos engagements, mais vous réussissez à trouver les bons mots pour faire passer vos retards successifs. Cancer, pensez à vous ressaisir rapidement, sinon on risque de vous prendre votre place à tous les niveaux. Prenez le temps de faire le point ce dimanche. Lion, ne soyez pas méfiant envers les sentiments sincères que l'on souhaite vous manifester. Confiance, confiance. Vierge, les éloges et les compliments ne font pas partie du programme de cette journée. Mais ne laissez pas les autres dire n'importe quoi sur vous. Balance, il ne faudra pas changer vos habitudes si vous voulez encore améliorer vos rapports amicaux. Cela vous apportera encore plus de joie. Scorpion, attendez-vous à ce qu'une nouvelle idylle fasse partie de votre vie quotidienne. Vous ne vous lasserez pas de cette fréquentation. Sagittaire, on attend de vous des solutions aujourd'hui. Votre avis sera recherché et très prisé par votre entourage. Capricorne, vous allez utiliser cette journée de repos pour penser à vous. Vous en profiterez pour faire le point sur différents problèmes qui vous tracassent. Verseau, soyez très discret sur votre réussite. Des personnes peu scrupuleuses aimeraient récolter les fruits de votre travail. Poisson, certaines situations délicates parviendront à une conclusion heureuse grâce à votre détermination et votre courage. Bonne journée et rendez-vous demain à la même heure pour votre horoscope.
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1: Bonjour à tous, une deuxième étoile pour le Paris Saint-Germain. Les joueurs de la capitale ont remporté hier soir la Ligue des Champions pour la deuxième année consécutive. Un succès difficile au tir au but contre Arsenal après un match nul un partout face à des Anglais qui avaient rapidement ouvert le score. Et forcément, après cette soirée historique, difficile de trouver les mots pour l'attaquant parisien. Désiré Doué, il était au micro d'M6.
2: J'ai pas les mots, je sais pas quoi faire. La première, c'était exceptionnel, mais on avait cette envie, plus que tout, d'aller chercher la deuxième et d'écrire l'histoire, encore une fois, de rentrer dans la légende, c'est ce qu'on a fait. Regardez, regardez, tout ça c'est nos supporters, tout ça c'est nos familles, c'est nos frères, c'est nos sœurs. On les remercie parce que toute la saison ils sont là. Depuis que le Paris Saint-Germain il existe, ils sont là, ils nous poussent dans les moments difficiles, dans les bons moments. Et ce soir on les remercie. J'aime trop ce club. J'aime trop ce club. Et c'est pas fini, la deuxième elle est là et on va continuer à bosser et on ira chercher la troisième.
1: Une nouvelle étoile brille sur Paris, la France est fière, a commenté sur ses réseaux sociaux Emmanuel Macron. Toute l'équipe parisienne sera d'ailleurs reçue en fin de journée par le président de la République après une grande fête sur le Champ de Mars où plus de 90 000 personnes sont attendues. Soirée marquée par de nombreux débordements également. Au moins 416 interpellations partout en France ces dernières heures, dont 283 dans la capitale. À l'échelle nationale, 7 fonctionnaires de police ont également été blessés, dont un assez gravement. Je déplore ces débordements, réagit cette nuit le ministre de l'Intérieur, Laurent Nunez. Dans l'actu également, un investissement record de 75 milliards d'euros en France dans les infrastructures liées à l'intelligence artificielle. L'annonce du président de l'entreprise japonaise SoftBank dans les colonnes de la Tribune dimanche avant le sommet Choose France demain. Et puis en basket, Victor Wembanyama et San Antonio en finale de la NBA. Succès des Spurs cette nuit face au Thunder d'Oklahoma City dans le match décisif de la Conférence Ouest. Très bonne journée à tous.
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2: Bonjour, nous sommes le dimanche 31 mai. Bélier, dans une nouvelle opération que vous projetez, faites jouer aussi votre imagination et votre bon sens et tout ira pour le mieux. Taureau, vous pensez avec raison devoir ne pas vous fier aux apparences. Vous êtes perplexe sur une proposition que l'on vient de vous faire. Gémeaux, il vous sera difficile de respecter vos engagements, mais vous réussissez à trouver les bons mots pour faire passer vos retards successifs. Cancer, pensez à vous ressaisir rapidement, sinon on risque de vous prendre votre place à tous les niveaux. Prenez le temps de faire le point ce dimanche. Lion, ne soyez pas méfiant envers les sentiments sincères que l'on souhaite vous manifester. Confiance, confiance. Vierge, les éloges et les compliments ne font pas partie du programme de cette journée. Mais ne laissez pas les autres dire n'importe quoi sur vous. Balance, il ne faudra pas changer vos habitudes si vous voulez encore améliorer vos rapports amicaux. Cela vous apportera encore plus de joie. Scorpion, attendez-vous à ce qu'une nouvelle idylle fasse partie de votre vie quotidienne. Vous ne vous lasserez pas de cette fréquentation. Sagittaire, on attend de vous des solutions aujourd'hui. Votre avis sera recherché et très prisé par votre entourage. Capricorne, vous allez utiliser cette journée de repos pour penser à vous. Vous en profiterez pour faire le point sur différents problèmes qui vous tracassent. Verseau, soyez très discret sur votre réussite. Des personnes peu scrupuleuses aimeraient récolter les fruits de votre travail. Poisson, certaines situations délicates parviendront à une conclusion heureuse grâce à votre détermination et votre courage. Bonne journée et rendez-vous demain à la même heure pour votre horoscope.
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1: Bonjour à tous. Une soirée magique et des débordements. Des scènes de liesse partout en France après la victoire du Paris Saint-Germain en Ligue des Champions contre Arsenal, mais également des affrontements. Comme le redoutait le ministre de l'Intérieur, Laurent Nunez, a fait un point dans la nuit.
2: Ces débordements donc ont été le fait de quelques centaines de personnes ici à Paris, en plusieurs endroits de la capitale, mais aussi sur l'ensemble du territoire national. Il y a eu des débordements et systématiquement, conformément aux instructions qui avaient été passées, les forces de sécurité intérieure sont intervenues systématiquement pour disperser les groupes à risque et procéder à des interpellations. Donc à date, il y a eu 416 interpellations, dont 283 ici, sur le périmètre de la préfecture de police, donc 416 pour l'ensemble du territoire national, auquel il faut ajouter 10 interpellations en zone gendarmerie.
1: Et au moins 7 policiers ont également été blessés. Un nouveau bilan doit être fait par le ministre de l'Intérieur, Laurent Nunez, dans les prochaines heures. Mais si l'on revient aux sportifs maintenant, le PSG a donc réalisé quelque chose d'exceptionnel et de rare. Hier soir, remporté pour la deuxième fois de suite la Coupe aux grandes oreilles. Une finale bien plus fermée et difficile que celle de l'an dernier, qui s'est donc terminée au tir au but face aux Anglais d'Arsenal. La fête va continuer aujourd'hui dans la capitale, dès le début d'après-midi déjà. Coup d'envoi des célébrations sur le Champ de Mars avec le retour des héros. Ils prendront ensuite la direction de l'Élysée avant de se rendre au Parc des Princes pour retrouver une nouvelle fois les supporters. Dans l'actu également, ce matin, la fin de l'épisode de chaleur en France. Il n'y a plus aucune vigilance orange sur l'Hexagone aujourd'hui. Des orages sont tout de même attendus sur la moitié est du pays. Et puis c'est aujourd'hui la fête des mères, l'occasion de faire un petit cadeau à celle qui nous a mis au monde. Selon une récente étude de l'IFOP, près de 2/3 des Français ont prévu d'offrir des fleurs coupées à leur mère aujourd'hui. Voilà pour l'essentiel de l'actualité. Passez tous une très belle matinée et un excellent week-end.
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3: Bonjour, bienvenue, un très bon dimanche, voilà ce dernier donc dimanche de ce mois de mai. Et bonne fête maman, bonne fête à toutes les mamans, une belle journée s'annonce avec StFM, voilà, journée spéciale pour les mamans. Beaucoup de musique, ça vous le savez, vos infos locales. On va retrouver Sabine tout de suite pour l'horoscope et puis Tom Kazak pour les pronostics hippiques aussi. Allez, on se met en place, voici Sabine, bonjour et bienvenue, bon dimanche.
4: Bonjour, nous sommes le dimanche 31 mai. Bélier, dans une nouvelle opération que vous projetez, faites jouer aussi votre imagination et votre bon sens et tout ira pour le mieux. Taureau, vous pensez avec raison devoir ne pas vous fier aux apparences. Vous êtes perplexe sur une proposition que l'on vient de vous faire. Gémeaux, il vous sera difficile de respecter vos engagements, mais vous réussissez à trouver les bons mots pour faire passer vos retards successifs. Cancer, pensez à vous ressaisir rapidement, sinon on risque de vous prendre votre place à tous les niveaux. Prenez le temps de faire le point ce dimanche. Lion, ne soyez pas méfiant envers les sentiments sincères que l'on souhaite vous manifester. Confiance, confiance. Vierge, les éloges et les compliments ne font pas partie du programme de cette journée. Mais ne laissez pas les autres dire n'importe quoi sur vous. Balance, il ne faudra pas changer vos habitudes si vous voulez encore améliorer vos rapports amicaux. Cela vous apportera encore plus de joie. Scorpion, attendez-vous à ce qu'une nouvelle idylle fasse partie de votre vie quotidienne. Vous ne vous lasserez pas de cette fréquentation. Sagittaire, on attend de vous des solutions aujourd'hui. Votre avis sera recherché et très prisé par votre entourage. Capricorne, vous allez utiliser cette journée de repos pour penser à vous. Vous en profiterez pour faire le point sur différents problèmes qui vous tracassent. Verseau, soyez très discret sur votre réussite. Des personnes peu scrupuleuses aimeraient récolter les fruits de votre travail. Poisson, certaines situations délicates parviendront à une conclusion heureuse grâce à votre détermination et votre courage. Bonne journée et rendez-vous demain à la même heure pour votre horoscope.
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3: Bonjour, bonjour à tous. Il y a une sympathique réunion de course hippique à l'hippodrome de Nort-sur-Erdre ce dimanche 31 mai 2026. Le Quintet Plus lui prendra la direction de Chantilly et des 2100 mètres de la plus belle course au galop au monde, le prix Qatar Jockey Club. Ils seront 16 concurrents âgés de 3 ans pour un départ prévu vers 16h30. En tête de notre sélection, le 12 Perlon Majesty, en constant progrès depuis ses débuts en compétition, il peut à très belle cote venir l'emporter. Suivi du 2, Dolmalan, qui n'a pas encore connu la défaite depuis ses débuts en compétition. Le 3, Ankelon, s'il s'élance correctement, sa place est sur le podium. Le 9, Oxagon, va découvrir la distance du jour avec des ambitions. Et enfin, le 13, Canadien, pour la beauté des courses hippiques, il complétera notre sélection. Une sélection que vous pouvez retrouver sur ma chaîne YouTube Tom Kazak, les pronostics hippiques avec mes dernières minutes. Donc notre choix aujourd'hui, premier le 12, Perlon Majesty. Second le 2, Dolmalan. Troisième le 3, Ankelon. Quatrième le 9, Oxagon. Cinquième le 13, Canadien. Le second choix le 16, L'As. Et le 6, et à vous la fortune.
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0: Je crois que c'est Jackson. Bonjour et bienvenue, vous êtes sur STFM. Oui, ça par contre j'en suis sûr. Notre dimanche matin à passer ensemble. J'ai quelques infos locales donc à vous donner. Dans la prochaine demi-heure, j'évoquerai la fête du Coquelet. Waouh, c'est à Drulingen. Prenez de quoi noter, dans une petite vingtaine de minutes, je vous en dirai beaucoup, beaucoup plus. Jake et Carla pour la suite. Nous écouterons également Tonton David, un bel hommage à Tonton David. Et puis à Laurent Voulzy. Bienvenue à STFM.
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0: Bonne matinée de dimanche avec STFM. Merci beaucoup pour votre fidélité, votre assiduité également. Tous les week-ends, on est là, on vous accompagne. Demain, donc, on va démarrer ce bon mois de juin. C'est un peu solennel également, le mois de juin. On pense déjà aux vacances, tout ça, si on a la chance d'en profiter, bien sûr. Parce que les temps sont plus ou moins durs avec le carburant, tout ça. Ça, je ne vous l'apprends pas. Vous savez qu'il y a un site du gouvernement pour en savoir plus sur les meilleures stations qui proposent au meilleur prix. Donc, le samplon 95, le gazole ou encore le samplon 98. N'hésitez pas à vous renseigner. Allez, voilà pour le bon plan du week-end. Laurent Voulzy, le cœur grenadine tout à l'heure, et Grégoire.
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0: STFM avec Magella. Bonne fête maman, en ce dimanche 31 mai. Parmi les bons plans, et maman va adorer, pour aujourd'hui, à Druligen, la fête du coquelet à la salle polyvalente. Alors, entre 14h et 17h, animée par Facile à danser, l'entrée, c'est 5 euros, j'ai envie de dire seulement. La fête du coquelet à la salle polyvalente à Druligen, c'est pour cet après-midi. Voilà, écoutez, vous pouvez faire un petit détour, si même si vous n'êtes pas à côté. Un bon rendez-vous à partager ensemble, bien sûr. Bien, la musique avec M. Pokora avant le retour des infos tout à l'heure à 9h avec la rédaction d'STFM, bien sûr.
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0: C'est bien STFM et merci de nous retrouver en ce dimanche 31 mai. Bonne fête maman. L'horoscope pour toutes et tous, l'horoscope 5 étoiles de Sabine, c'est juste après donc le flash de 9h. La rédaction d'STFM, nous sommes à l'heure. Bonjour.
1: Bonjour à tous. Le Paris Saint-Germain entre un peu plus dans l'histoire du foot français et européen. Les Parisiens ont remporté hier soir la Ligue des Champions pour la deuxième fois de suite. Une finale bien plus fermée et difficile que celle de l'an dernier. Mais les hommes de Luis Enrique ont finalement réussi à venir à bout d'Arsenal au tir au but après un match nul un partout. Écoutez la joie du capitaine parisien Marquinhos après ce sacre. Il était au micro de Canal+.
2: C'est l'émotion différente. On a passé de 0 à 2, c'est incroyable. Back to back. On a montré qu'on voulait vraiment, depuis le premier jour qu'on est arrivé, c'est dur de gagner. Mais de gagner deux fois, c'est encore plus difficile. Alors il faut qu'on se remette tous. Et c'était ça l'objectif, c'était ça le mental, on a montré aujourd'hui. Et ben voilà, je profite pour. Je pense que l'ambiance au parc, elle était incroyable. Merci le parc, merci tout le monde qui est à Paris. Profitez bien les gars.
1: Et des célébrations sont bien prévues à Paris aujourd'hui. Près de 100 000 personnes sont notamment attendues en début d'après-midi au Champ de Mars. Soirée hier qui a également été marquée par des débordements. Au moins 416 personnes ont été interpellées en France, dont 283 dans l'agglomération parisienne. Toujours à Paris, 300 personnes dans la rue aussi hier contre les violences sexuelles faites aux enfants et aux femmes. C'est le Conseil français des associations pour les droits de l'enfant qui a organisé cette marche. L'éducation, les salaires, les frontières et l'intelligence artificielle, les priorités de Gabriel Attal qui a officiellement lancé sa campagne présidentielle hier lors d'un meeting à Paris. Je laisse à d'autres le sang et les larmes. Moi, je vous promets l'action et l'espoir, a lancé l'ancien Premier ministre. Et puis en tennis, il n'y a plus de Français dans le tableau masculin. Roland-Garros, ça y est, le jeune Moïse Kouame s'est incliné hier en 4-7 face au Chilien Alejandro Tabilo lors du troisième tour du tournoi. Notez chez les dames la qualification de Diane Paris qui a battu l'américaine Amanda Anisimova. Voilà pour l'info, très belle journée.
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5: Bonjour, nous sommes le dimanche 31 mai. Bélier, dans une nouvelle opération que vous projetez, faites jouer aussi votre imagination et votre bon sens et tout ira pour le mieux. Taureau, vous pensez avec raison devoir ne pas vous fier aux apparences. Vous êtes perplexe sur une proposition que l'on vient de vous faire. Gémeaux, il vous sera difficile de respecter vos engagements, mais vous réussissez à trouver les bons mots pour faire passer vos retards successifs. Cancer, pensez à vous ressaisir rapidement, sinon on risque de vous prendre votre place à tous les niveaux. Prenez le temps de faire le point ce dimanche. Lion, ne soyez pas méfiant envers les sentiments sincères que l'on souhaite vous manifester. Confiance, confiance. Vierge, les éloges et les compliments ne font pas partie du programme de cette journée. Mais ne laissez pas les autres dire n'importe quoi sur vous. Balance, il ne faudra pas changer vos habitudes si vous voulez encore améliorer vos rapports amicaux. Cela vous apportera encore plus de joie. Scorpion, attendez-vous à ce qu'une nouvelle idylle fasse partie de votre vie quotidienne. Vous ne vous lasserez pas de cette fréquentation. Sagittaire, on attend de vous des solutions aujourd'hui. Votre avis sera recherché et très prisé par votre entourage. Capricorne, vous allez utiliser cette journée de repos pour penser à vous. Vous en profiterez pour faire le point sur différents problèmes qui vous tracassent. Verseau, soyez très discret sur votre réussite. Des personnes peu scrupuleuses aimeraient récolter les fruits de votre travail. Poisson, certaines situations délicates parviendront à une conclusion heureuse grâce à votre détermination et votre courage. Bonne journée et rendez-vous demain à la même heure pour votre horoscope.
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Vianney donc avec KSFM. Il est de retour, Vianney, après quelques temps d'absence. Bien, alors notre matinée à vivre ensemble en ce dimanche 31 mai, en cette journée donc de fête des mères. Pour la musique, Julien Doré, direction la Corse, Porto Vecchio. Yannick Noah aussi. Vous suivez peut-être Roland Garros, je sais. Le raccourci est terrible à chaque fois. Également au programme, le groupe Modern Talking pour Brother Louis Louis. Et puis maintenant, Héloïse, que l'on aime tant, toujours très facilement repérable avec son joli chapeau de cowboy. Ou de cowgirl, devrais-je dire. D'ailleurs, le titre, c'est Cowgirl Moderne.

0: C'est vrai que c'est beaucoup de plaisir, STFM, parce qu'on retombe aussi dans, j'allais dire en enfance, quand même pas, au cœur donc des années 80, avec le groupe Modern Talking pour Brother Louis Louis. C'était également l'un des tubes, hein, de ce groupe qui aura tellement marqué la décennie 80. Allez, on va continuer avec cette jolie comptine du dimanche, Le Petit Pêcheur, en découverte donc Manon Lisa. Fan, elle est totalement fan de Véronique Sanson. Véronique Sanson qui a donné de ses nouvelles donc avant-hier, puisqu'après de gros problèmes donc de santé, elle va mieux et elle a même quitté l'hôpital. Voilà donc Manon Lisa pour la suite et Julien Doré.
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0: Bon week-end avec STFM, ce dernier week-end donc de ce mois de mai. Je ne vous l'apprends pas, c'est la fête des mères aujourd'hui. Et donc à la veille de ce beau mois de juin, mois solennel, mois de départ en vacances, mois de l'été, mois de la fête de la musique. La fête de la musique, c'est tous les jours, bien sûr, sur STFM. À Saint-Louis, près du plan incliné aujourd'hui. Alors c'est pour ce soir, une soirée dansante avec pizza et flammes traditionnelles au feu de bois. À partir de 17h, comment ça donne envie? On a le ventre qui gargouille. Voilà, une soirée animée par l'orchestre Violetta. Donc c'est à la salle des fêtes à Saint-Louis près du plan incliné, parmi les bons plans pour terminer ce beau mois de mai aussi. Chaud mois de mai, mais ça va rentrer dans l'ordre et ça rentre dans l'ordre d'ailleurs pour ce dimanche. Gérald de Palmas pour la suite. Allez, sur STFM.
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0: Questions, Messi Peters avec SFM, ça a été donc l'une des découvertes de cette semaine. Alors pour toutes ces nouveautés, pardon, qu'elles soient internationales ou françaises, notre site internet à votre disposition, ou encore le compte Facebook si vous désirez en savoir plus sur les artistes que vous entendez donc sur notre antenne. C'est Elena. C'est prévu, bien sûr, un tout petit peu avant 10h et le retour des infos avec la rédaction d'STFM. Et puis tout à l'heure, entre 10h et 11h, je vous parlerai notamment de ce grand jeu de loto qui aura lieu à Marmoutier pour samedi prochain.
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0: Bonne journée, votre week-end avec STFM. Bonne fête, maman. Une très belle journée en ce dimanche 31 mai. Florent Pagny et Marc Lavoine pour la suite. John Travolta et Sandy. Olivia Newton-John après le flash de 10h. La rédaction d'STFM. Bonjour.
1: Bonjour à tous. La fête va continuer à Paris. Les supporters du PSG attendent le retour de leur héros. Sacré champion d'Europe pour la deuxième année consécutive, Luis Enrique et ses joueurs vont revenir dans la capitale aujourd'hui après leur succès au tir au but hier soir face à Arsenal à Budapest en finale. Premier rendez-vous cet après-midi sur le Champ de Mars où des dizaines de milliers de personnes sont attendues. Les joueurs parisiens prendront ensuite la direction de l'Élysée avant de se rendre au Parc des Princes. Journée qui s'annonce encore chargée pour les forces de l'ordre. De nombreux débordements, déjà hier soir et cette nuit, au moins 416 personnes ont été interpellées en France, dont plus de la moitié à Paris. C'est le bilan réalisé la nuit dernière par le ministre de l'Intérieur, Laurent Nunez, qui doit prendre la parole une nouvelle fois en fin de matinée. Dans l'actualité également, un investissement record de 75 milliards d'euros en France dans les infrastructures liées à l'intelligence artificielle. L'annonce du président de l'entreprise japonaise SoftBank dans les colonnes de la Tribune dimanche avant le sommet Choose France demain. Les auditions des mises en cause doivent se poursuivre aujourd'hui. Trois personnes ont été interpellées hier après la violente rixe qui a éclaté en tout début de journée à Metz. Un jeune homme de 19 ans a été tabassé en pleine rue et se retrouve dans un état de mort cérébrale. La victime a reçu de nombreux coups au niveau de la tête. La guerre au Moyen-Orient, Donald Trump affirme avoir reçu de l'Iran l'engagement de ne pas se doter de l'arme nucléaire. Le locataire de la Maison-Blanche qui a renvoyé une nouvelle proposition d'accord plus strict à l'Iran selon plusieurs médias américains. De son côté, l'armée israélienne annonce que son opération au Liban contre le Hezbollah est en train de s'étendre à d'autres zones. Et puis en tennis, coup d'envoi de la deuxième semaine à Roland-Garros. Déjà les huitièmes de finale au programme avec notamment chez les dames l'Ukrainienne Marta Kostiuk face à la Polonaise Iga Świątek. Chez les hommes ce soir, la jeune pépite brésilienne Joao Fonseca contre le Norvégien Casper Ruud. Très bonne journée à tous.
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4: Le Quintet.
5: Bonjour, bonjour à tous. Il y a une sympathique réunion de course hippique à l'hippodrome de Nort-sur-Erdre ce dimanche 31 mai 2026. Le Quintet Plus lui prendra la direction de Chantilly et des 2100 mètres de la plus belle course au galop au monde, le prix Qatar Jockey Club. Ils seront 16 concurrents âgés de 3 ans pour un départ prévu vers 16h30. En tête de notre sélection, le 12 Perlon Majesty, en constant progrès depuis ses débuts en compétition, il peut à très belle cote venir l'emporter. Suivi du 2, Dolmalan, qui n'a pas encore connu la défaite depuis ses débuts en compétition. Le 3, Ankelon, s'il s'élance correctement, sa place est sur le podium. Le 9, Oxagon, va découvrir la distance du jour avec des ambitions. Et enfin, le 13, Canadien, pour la beauté des courses hippiques, il complétera notre sélection. Une sélection que vous pouvez retrouver sur ma chaîne YouTube Tom Kazak, les pronostics hippiques avec mes dernières minutes. Donc notre choix aujourd'hui, premier le 12, Perlen Majesty. Second le 2, Dolmalan. Troisième le 3, Ankelon. Quatrième le 9, Oxagon. Cinquième le 13, Canadien. Le second choix le 16, l'As. Et le 6, et à vous la fortune.
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Marc Lavoine, Florent Pagny, des amis pour la vie, et c'est bien avec STFM. Alors, j'avais promis d'évoquer donc ce grand loto qui aura lieu à Marmoutier, à la cafétéria Leclerc, ce grand jeu de loto le samedi 6 juin. C'est pour ce samedi prochain, restauration de 18h à 20h. Loto de 20h15 à minuit. Alors, un menu à 12,90€, spaghetti bolognaise ou boucher à la reine, salade de fruits ou île flottante, alors un carton offert pour l'achat d'un menu, à gagner des bons d'achat de 30 à 300€ et des paniers garnis. Pour 6 cartons, eh bien c'est 15€ et 12 cartons à 20€. Le téléphone maintenant, et vous savez quoi, je vous rappellerai le téléphone dans 5 minutes, comme ça vous aurez peut-être le temps de quoi noter. Donc je vous le donne maintenant aussi, 06 31 49 30 51. Voilà pour ce super loto, donc samedi prochain à Marmoutier, à la cafétéria Leclerc.

0: John Travolta et la magnifique Olivia Newton-John, Sandy dans Grease, bien sûr, pour Summer Night. Tout à l'heure, j'évoquais ce grand loto donc qui aura lieu à Marmoutier à la cafétéria Leclerc pour samedi prochain, le 6 juin. Je vous redonne, comme promis, le numéro de téléphone 06 31 49 30 51. On va écouter le nouveau Louane dans le prochain quart d'heure et puis aussi Stéphane Echer. Bon week-end avec STFM. Bonne fête aux mamans.
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0: notre week-end à partager ensemble sur STFM le dimanche. On aime bien évoquer donc tous les différents bons plans pour le jour même ou encore des bons plans à venir. Eh bien, c'est le cas pour le mardi 14 juillet à Grauftal, marché aux puces. Donc, oui, ça va bien tomber un mardi cette année, le 14 juillet, de 6h à 18h, dans les rues du village, buvette et restauration sous chapiteau. Je vous en parle maintenant parce qu'il faut s'organiser pour les exposants. Alors, pour les réservations, c'est possible jusqu'au 10 juillet et je vous donne donc ce numéro de téléphone tant attendu, 06 85 05 86 90, voilà, pour ce marché aux puces, donc du 14 juillet à Grauftal.
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0: vrai qu'on a, il y a la petite ambiance donc du dimanche matin. Vous prenez peut-être la route pour déjeuner avec votre maman ce jour donc de la fête des mères. Alors on va continuer bien sûr un petit peu avant 11h et les infos. Zaz et puis Mario, et quand Mario chante, Christophe n'est jamais très loin. Tout de suite.
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0: Je vous l'avais dit, quand Mario chante, Christophe n'est jamais très loin. Je vous souhaite une belle fin de matinée. L'heure de l'apéro, c'est votre programme musical. Le dimanche est entre 11h et 13h. C'est juste après donc le flash de la rédaction. Bonne fête donc à toutes les mamans. On se dit à demain lundi avec grand plaisir pour vivre encore de belles séquences avec tous nos rendez-vous, l'info du jour, des petites anecdotes, des sondages comme ça, des études. Et on aime beaucoup. Voilà. Donc je vous dis à lundi. Le flash, on est bon. Nous sommes à l'heure. Il est 11h. La rédaction tout de suite. Bonjour.
1: Bonjour à tous. Près de 6000 policiers et gendarmes mobilisés aujourd'hui à Paris. Dispositif XXL pour le retour des joueurs du PSG après leur nouveau sacre hier soir en Ligue des Champions face à Arsenal. Une célébration d'abord sur le Champ de Mars cet après-midi avec près de 100 000 personnes attendues. Ousmane Dembélé et ses coéquipiers passeront ensuite par l'Élysée pour rencontrer Emmanuel Macron avant de prendre la direction du Parc des Princes. La soirée d'hier qui a déjà été très dense pour les forces de l'ordre, au moins 416 interpellations partout dans le pays, dont 283 dans la capitale. 7 policiers ont également été blessés, dont un gravement à Agen, victime d'un traumatisme crânien. Dans l'actu également, 200 patrons et investisseurs étrangers attendus demain au château de Versailles, dernier sommet et Choose France avant la fin des deux quinquennats d'Emmanuel Macron. 75 milliards d'euros ont déjà été promis par l'entreprise japonaise SoftBank dans les prochaines années. Ils veulent s'opposer à la bataille culturelle de l'extrême droite et à la mainmise du milliardaire conservateur sur les médias et la culture. Une manifestation contre Vincent Bolloré s'est déroulée hier après-midi près de l'Olympia à Paris à l'appel de la CGT Spectacle. Le leader insoumis Jean-Luc Mélenchon était présent. Des tirs hier soir dans un quartier sensible de Valence. 2 personnes ont été touchées dans la Drôme. L'une des victimes âgée de 24 ans est décédée dans la nuit. Le mois de juin commence demain et on aura le droit à quelques changements et nouveautés. À noter déjà que le SMIC va être revalorisé de 2,41% en raison de l'inflation. Notez aussi que le prix repère du gaz recule légèrement. En rugby, suite et fin de la 25e et avant-dernière journée de Top 14 avec 2 matchs au programme aujourd'hui. Toulon accueille Bordeaux-Bègles à 16h30. L'UBB qui a remporté pour la 2e fois de suite la Champions Cup le week-end dernier. Et puis ce soir, Clermont-Racing 92 à 21h05. Et puis c'est aujourd'hui la fête des mères, l'occasion de faire un petit cadeau à celle qui nous a mis au monde. Très bonne fin de matinée à tous.
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1: Bonjour à tous. Longue file d'attente ce matin devant la boutique officielle du PSG à Paris pour tenter de repartir avec le maillot aux deux étoiles. Deuxième étoile décrochée par les Parisiens en finale de Ligue des Champions de football face à Arsenal. Victoire fêtée aujourd'hui dans la capitale. Les joueurs sont d'abord attendus sur le Champ de Mars, au pied de la Tour Eiffel. Ils seront ensuite reçus par Emmanuel Macron avant de filer au Parc des Princes pour une soirée exceptionnelle avec les supporters. Le PSG appelle chacun à vivre ce moment historique avec fierté, responsabilité et respect. 416 interpellations ont eu lieu hier soir dans la capitale en raison de débordements. La mairie du 8e arrondissement réclame ce dimanche zéro rassemblement sur les Champs-Élysées. C'est la seule réponse de bon sens puisqu'il est impossible de célébrer un match sans basculer dans l'émeute. C'est ce qu'écrit la mairie. Dans l'actualité aussi, un jeune de 24 ans tué par balle à Valence. Les tirs se sont produits hier soir près d'un point de deal. Un autre homme a été grièvement blessé par balle. Israël étend ses opérations militaires contre le Hezbollah. L'État hébreu affirme qu'il s'est emparé de la forteresse médiévale de Beaufort dans le sud du Liban. Le premier ministre libanais accuse Israël de mener une politique de la terre brûlée contre le Liban après de nouvelles frappes israéliennes malgré le cessez-le-feu. Un investissement record de 75 milliards d'euros en France dans les infrastructures liées à l'intelligence artificielle. C'est ce qu'annonce le président de l'entreprise japonaise SoftBank dans les colonnes de la Tribune dimanche avant le sommet Choose France demain. Cet argent sera injecté dans un projet de data center basé dans le nord de la France, à Bosquel et à Dunkerque. Il devrait être opérationnel en 2028 et 2031. Direction la Porte d'Auteuil maintenant et le tournoi de Roland-Garros. À suivre cet après-midi, Jesper de Jong face à Alexander Zverev et ce soir, Casper Ruud face au Brésilien João Fonseca. Du rugby à suivre aujourd'hui, avant-dernière journée de la saison régulière. Toulon reçoit Bordeaux-Bègles à partir de 16h30 et ce soir à 21h05, Clermont affrontera le Racing 92. Bonne journée à tous.
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1: Bonjour à tous. Une personne est décédée en marge des célébrations après la victoire du PSG en finale de Ligue des Champions. Un accident mortel de la circulation impliquant un motocross sur le périphérique parisien. Le parquet de Paris précise aussi qu'un jeune homme de 17 ans a été grièvement blessé dans le 16e arrondissement. Son pronostic vital est engagé. Des passants ont signalé une tentative d'homicide volontaire par des individus armés de couteaux. De son côté, le ministre de l'Intérieur évoque 780 interpellations dans toute la France. 57 membres des forces de l'ordre ont été blessés, la plupart légèrement. Près de 6000 d'entre eux sont encore mobilisés aujourd'hui, alors que Paris fête la victoire du PSG. Le trophée de la Ligue des Champions sera présenté à partir de 16h sur le Champ de Mars. Les joueurs seront ensuite reçus par Emmanuel Macron avant une grande soirée avec les supporters au Parc des Princes. Dans l'actualité aussi, un homme placé en garde à vue après la disparition d'une jeune fille à Fleurance dans le Gers. Elle a été aperçue pour la dernière fois vendredi. Le suspect explique avoir déposé la jeune fille à sa demande aux abords de la piscine communale. Une enquête pour enlèvement et séquestration a été ouverte. Les recherches se poursuivent aujourd'hui autour de la base de loisirs de Fleurance. Plus de 439 000 demandes ont déjà été déposées pour l'aide aux grands rouleurs. C'est ce qu'affirme le Premier ministre. Près de 3 millions de travailleurs sont éligibles à cette indemnité carburant dont le montant est passé de 50 à 100 euros. Elle sera versée dès le mois de juin. Le chef iranien des négociations affirme qu'aucun accord ne sera accepté tant que les droits de la nation ne seront pas garantis. Dans une interview diffusée hier soir sur Fox News, Donald Trump lui a affirmé avoir reçu la garantie que l'Iran ne se doterait pas de l'arme atomique, un point de friction dans les négociations entre Washington et Téhéran. Et puis, on fête les mamans aujourd'hui. Selon une récente étude de l'IFOP, près de 2/3 des Français ont prévu d'offrir des fleurs coupées à leur mère aujourd'hui. Voilà pour ce point sur l'actualité. Très bon dimanche à tous, à notre écoute.
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1: Bonjour à tous. Jean-Noël Barrot demande une réunion d'urgence du Conseil de sécurité des Nations Unies. Réaction à l'extension des opérations israéliennes dans le sud du Liban. Sur BFM TV, le ministre des Affaires étrangères ajoute que la situation dans le détroit d'Ormuz reste tendue. La mission qui serait coprésidée par la France et le Royaume-Uni pour rétablir la circulation dans le détroit est toujours sur la table, selon lui. En cas de réouverture, il ne doit y avoir ni péage, ni blocage, ni chantage, estime Jean-Noël Barrot. Dans l'actualité aussi, Paris qui célèbre la victoire du PSG en finale de Ligue des Champions de football. Les joueurs sont attendus sur le Champ de Mars à partir de 16h. Ils présenteront le trophée sur une scène installée au pied de la Tour Eiffel. L'équipe parisienne sera ensuite reçue à l'Élysée par Emmanuel Macron avant de se rendre au Parc des Princes pour une soirée exceptionnelle avec les supporters. Le représentant de l'Union des métiers et des industries de l'hôtellerie Paris-Île-de-France demande l'annulation des festivités prévues dans la capitale après les débordements d'hier soir. Selon lui, les dégâts sont importants et ce serait une façon de sanctionner les supporters. 780 interpellations ont eu lieu dans toute la France, en hausse par rapport à l'an dernier. Une personne est décédée sur le périphérique parisien, un accident de la route impliquant un motocross. En région, il y a eu des vols et des pillages dans une quinzaine de villes, selon le ministre de l'Intérieur. Un investissement record de 75 milliards d'euros en France dans les infrastructures liées à l'intelligence artificielle. C'est ce qu'annonce le président de l'entreprise japonaise SoftBank dans les colonnes de la Tribune dimanche. Cet argent sera injecté dans un projet de data center basé dans le nord de la France, à Bosquel et à Dunkerque. Il devrait être opérationnel en 2028 et 2031. Et puis le tennis, et Roland Garros, Iga Swiatek, quatre fois vainqueur du tournoi, est éliminé après sa défaite contre Marta Kostyuk en 2-7. L'Ukrainienne âgée de 23 ans accède pour la première fois au quart de finale Porte d'Auteuil. À suivre ce soir chez les hommes, Casper Ruud face au Brésilien João Fonseca. Très bon après-midi à tous.
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1: Bonjour à tous. Encore plus de 5700 policiers et gendarmes mobilisés aujourd'hui à Paris. La capitale fête la victoire du PSG en finale de la Ligue des Champions, alors que des débordements ont eu lieu hier partout en France. 457 personnes placées en garde à vue, 57 membres des forces de l'ordre blessés. Un homme est mort dans un accident de la route. Il a percuté des blocs de béton qui avaient été installés pour fermer le périphérique parisien. Le ministre de l'Intérieur prévient qu'il ne laissera rien passer ce soir. Les joueurs parisiens sont attendus à 16h au Champ de Mars. Ils présenteront le trophée avant d'être reçus à l'Élysée par Emmanuel Macron. Une grande soirée sera ensuite organisée avec les supporters au Parc des Princes à partir de 19h30. Dans l'actualité aussi, un homme placé en garde à vue après la disparition d'une jeune fille de 11 ans dans le Gers. Elle a été aperçue pour la dernière fois vendredi. Le suspect explique avoir déposé la jeune fille à sa demande aux abords de la piscine communale, mais ces informations ont été jugées incohérentes et imprécises par les enquêteurs. Une enquête pour enlèvement et séquestration a été ouverte. Israël étend ses opérations militaires contre le Hezbollah. L'État hébreu affirme qu'il s'est emparé de la forteresse médiévale de Beaufort dans le sud du Liban. Cette prise est une étape spectaculaire et un tournant décisif, se félicite Benjamin Netanyahou. Le chef iranien des négociations, lui, affirme qu'aucun accord ne sera accepté tant que les droits de la nation ne seront pas garantis. L'Iran considère que la levée des sanctions américaines et le déblocage des avoirs gelés sont des droits fondamentaux qui doivent être garantis dans l'accord conclu avec les États-Unis. Le tennis et Roland-Garros, Iga Swiatek, quatre fois vainqueur du tournoi, est éliminé après sa défaite contre Marta Kostyuk en 2-7. L'Ukrainienne accède pour la première fois au quart de finale. À suivre ce soir, Casper Ruud face au Brésilien João Fonseca. Du rugby à suivre aujourd'hui, avant-dernière journée de la saison régulière. Toulon reçoit Bordeaux-Bègles à partir de 16h30. Ce soir à 21h05, Clermont affrontera le Racing 92. Bon dimanche à notre écoute.
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1: Bonjour à tous. Des milliers de supporters sur le Champ de Mars à Paris attendant avec impatience l'arrivée des joueurs du PSG après leur victoire en finale de la Ligue des Champions. L'équipe devait défiler à 16h, mais son avion a décollé en retard de Budapest. Après la présentation du trophée au pied de la Tour Eiffel, le Paris Saint-Germain sera reçu par Emmanuel Macron avant une soirée exceptionnelle au Parc des Princes avec les supporters. Près de 6000 membres des forces de l'ordre sont encore mobilisés aujourd'hui. Le maire de Paris condamne avec la plus grande fermeté les débordements qui ont eu lieu hier soir. Au total en France, 457 personnes ont été placées en garde à vue. Il y a eu des vols et des pillages dans une quinzaine de villes, selon le ministre de l'Intérieur. À Paris, une personne est décédée sur le périphérique, un accident de la route impliquant un motocross. Dans l'actualité aussi, un jeune de 24 ans tué par balle à Valence. Les tirs se sont produits hier soir près d'un point de deal dans le quartier Fombarlette. Un autre homme a été grièvement blessé par balle. L'armée israélienne mène plusieurs frappes dans le sud du Liban. Plusieurs villages ont été touchés par des bombardements. L'État hébreu a fait savoir qu'il étendait ses opérations terrestres contre le Hezbollah. En réaction, le ministre français des Affaires étrangères demande une réunion d'urgence du Conseil de sécurité des Nations Unies. Plus de 440 000 demandes ont déjà été déposées pour l'aide aux grands rouleurs. Près de 3 millions de travailleurs sont éligibles à cette indemnité carburant dont le montant est passé de 50 à 100 euros. Elle sera versée par virement bancaire dans les 10 jours. La 9e édition du sommet Choose France. Emmanuel Macron reçoit demain au château de Versailles 200 chefs d'entreprises étrangers. Objectif, les convaincre d'investir dans le pays. La France est depuis plusieurs années le pays européen qui bénéficie de la plus grande part d'investissements étrangers. Allez, on passe au sport avec du rugby. Avant-dernière journée de la saison régulière, Toulon reçoit Bordeaux-Bègles à partir de 16h30. Et puis ce soir à 21h05, Clermont affrontera le Racing 92. Voilà pour l'actualité. Très bon après-midi à tous.
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1: Bonsoir à tous. La coupe aux grandes oreilles est arrivée à Paris. Les joueurs du PSG ont atterri tout à l'heure à l'aéroport Charles de Gaulle, de retour de Budapest, après leur victoire en finale de la Ligue des Champions. En raison du retard de leur vol, ils pourraient faire un passage express sur le Champ de Mars, où les attendent des milliers de supporters, avant de rencontrer Emmanuel Macron. Suivra une soirée de fête exceptionnelle avec les supporters au Parc des Princes. Le ministre de l'Intérieur prévient qu'il ne laissera rien passer ce soir. 457 personnes ont été placées en garde à vue hier en France. 57 membres des forces de l'ordre blessés. À Paris, un homme est mort dans un accident de la route. Il a percuté des blocs de béton qui avaient été installés pour fermer le périphérique. Dans l'actualité aussi, une battue organisée à Fleurance, dans le Gers, deux jours après la disparition d'une jeune fille de 11 ans. 250 citoyens attendus et 130 militaires de la gendarmerie, dont un hélicoptère et une équipe cynophile. Un homme a été placé en garde à vue. Il affirme avoir déposé la jeune fille à sa demande aux abords de la piscine communale. Des explications qui n'ont pas convaincu les enquêteurs. Une enquête pour enlèvement et séquestration a été ouverte. Jean-Noël Barrot demande une réunion d'urgence du Conseil de sécurité des Nations Unies. Réaction à l'extension des opérations israéliennes dans le sud du Liban. Sur BFM TV, le ministre des Affaires étrangères ajoute que la situation dans le détroit d'Ormuz reste tendue. La mission qui serait coprésidée par la France et le Royaume-Uni pour établir la circulation dans le détroit est toujours sur la table, selon lui. En cas de réouverture, il ne doit y avoir ni péage, ni blocage, ni chantage, estime Jean-Noël Barrot. Et puis le sport, c'est une première depuis 3 ans pour un match féminin de tennis à Roland-Garros. Le 8e de finale entre la numéro 1 mondiale Arina Sabalenka et la japonaise Naomi Osaka aura lieu en session de nuit. Concernant les matchs de ce dimanche, Elina Svitolina renverse Belinda Bencic. L'Ukrainienne retrouvera sa compatriote Marta Kostiuk en quart de finale. À suivre ce soir, Casper Ruud face au Brésilien João Fonseca. Très bonne fin de journée à tous.
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1: Bonsoir à tous, la fête peut commencer. Les joueurs du PSG sont arrivés à Paris après leur victoire en finale de la Ligue des Champions. Des milliers de supporters sont présents sur le Champ de Mars pour assister à la parade des joueurs et à la présentation du trophée. Le Paris Saint-Germain prendra ensuite la direction de l'Élysée pour rencontrer Emmanuel Macron avant une soirée avec les supporters au Parc des Princes. Le ministre de l'Intérieur prévient qu'il ne laissera rien passer ce soir. 457 personnes ont été placées en garde à vue hier en France. 57 membres des forces de l'ordre blessés. À Paris, un homme est mort dans un accident de la route. Il a percuté des blocs de béton qui avaient été installés pour fermer le périphérique. Un homme placé en garde à vue après la disparition d'une jeune fille de 11 ans dans le Gers. Elle a été aperçue pour la dernière fois vendredi. Le suspect explique avoir déposé la jeune fille à sa demande aux abords de la piscine communale. Mais ces informations ont été jugées incohérentes et imprécises par les enquêteurs. Une enquête pour enlèvement et séquestration a été ouverte. Des centaines de personnes ont défilé aujourd'hui à Marseille contre le projet de loi Riposte, un texte qui durcit les peines contre les organisateurs et les participants des free parties. Des mobilisations sont prévues dans une trentaine de villes ces prochains jours. Plus de 440 000 demandes ont déjà été déposées pour l'aide aux grands rouleurs. Près de 3 millions de travailleurs sont éligibles à cette indemnité carburant, dont le montant est passé de 50 à 100 euros. Elle sera versée par virement bancaire dans les 10 jours. La 9e édition du sommet Choose France, Emmanuel Macron reçoit demain au château de Versailles 200 chefs d'entreprise étrangers. Objectif, les convaincre d'investir dans le pays. La France est depuis plusieurs années le pays européen bénéficiant de la plus grande part d'investissements étrangers. Fin de la canicule à Paris, sur la Petite Couronne. La vigilance orange est levée depuis ce matin. Après des températures exceptionnellement chaudes pour un mois de mai, elles ont chuté de 11 degrés en 24 heures. Et puis un mot du tournoi de Roland-Garros à suivre ce soir. Casper Ruud face au Brésilien João Fonseca. Très bonne soirée à tous.
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1: Bonsoir à tous. Les joueurs du PSG de retour à Paris, triomphants après leur deuxième sacre en Ligue des Champions hier soir. Un nouveau Rafa a le vent en poupe à Roland-Garros. Et puis le sprint final en top 14 continue avec la fin de l'avant-dernière et 25e journée. Près de 90 000 personnes réunies sur le champ de Mars à Paris pour fêter la deuxième étoile et célébrer les joueurs du Paris Saint-Germain qui parade donc au pied de la Tour Eiffel cette année. Les Parisiens, champions d'Europe pour la deuxième fois de suite, vont présenter la coupe aux grandes oreilles au public. L'ensemble de l'équipe est attendu ensuite à l'Elysée avant de terminer l'année en beauté, comme l'an dernier au Parc des Princes. Une ultime célébration qui devrait démarrer aux alentours de 19h30. 6 000 policiers et gendarmes restent mobilisés dans la capitale aujourd'hui pour sécuriser ces festivités. On continue avec le football puisque la Coupe du Monde approche à grands pas, plus que 12 jours. Et en attendant, des équipes peaufinent leur préparation. L'Allemagne affronte la Finlande à 20h45. Le Sénégal, futur adversaire des Bleus, en poule, jouera contre les États-Unis à 21h30. Sur la terre battue de Roland-Garros, assiste-t-on à la naissance d'un nouveau petit prince espagnol porte d'Auteuil. En l'absence du double tenant du titre Carlos Alcaraz, c'est le jeune Rafael Rodar qui pourrait être la sensation cette année. Le madrilène de 19 ans a complètement explosé cette saison, grimpant jusqu'au 29e rang mondial, et le confirme à Paris pour sa première participation à Roland en atteignant les quarts de finale après avoir battu cet après-midi en 5-7 son compatriote Pablo Carreño Busta. Sur le tableau féminin, énorme surprise, la quadruple lauréate du titre, la polonaise Iga Świątek, a été éliminée dès les 8e de finale. Elle n'a pas résisté à l'ukrainienne Marta Kostiuk qui retrouvera en quart sa compatriote Elena Svitolina, tombeuse elle de la Suissesse Belinda Bencic. Et puis on passe au rugby avec un match crucial dans la course au barrage ce soir en top 14. Clermont 7e accueille le Racing 92 à 21h05 ce soir. Samedi prochain, ce sera la dernière journée de saison régulière avec un multiplex et cette rencontre en simultané à suivre dès 21h. Bonne soirée à tous.
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0: monter le Champ de Mars à pied sur un tapis de 600 mètres de long et devant une foule en liesse, des dizaines de milliers de personnes, des supporters fiers, des deux étoiles des Parisiens après leur victoire au tir au but hier contre Arsenal. L'équipe est attendue ensuite à l'Élysée. Les joueurs doivent rencontrer Emmanuel Macron. La soirée se prolongera au Parc des Princes avec les supporters pour célébrer cette nouvelle réussite en Ligue des Champions. Hier, en marge de la victoire, les débordements ont fait une victime dans la capitale. Un homme est décédé dans un accident de la route sur le boulevard périphérique. On apprend également qu'un adolescent de 17 ans est dans le coma après avoir été gravement blessé hier à Paris. 457 personnes ont été placées en garde à vue partout en France. Ce soir, le ministre de l'Intérieur prévient qu'il ne laissera rien passer. Dans l'actualité aussi, un jeune de 24 ans tué par balle à Valence. Les tirs se sont produits hier soir près d'un point de deal dans le quartier Fonds-Barlette. Un autre homme a été grièvement blessé par balle. À l'international, des frappes israéliennes dans le sud Liban. Plusieurs villages ont été touchés par des bombardements. L'État hébreu a fait savoir qu'il étendait ses opérations terrestres contre le Hezbollah. En réaction, le ministre français des Affaires étrangères demande une réunion d'urgence du Conseil de sécurité des Nations Unies. Le nouveau congé de naissance à partir du 1er juillet, c'est confirmé. Les jeunes parents pourront bénéficier du congé supplémentaire cette année suite à la naissance d'un nouveau-né. Les décrets ont été publiés au Journal officiel aujourd'hui. Sa durée, 1 ou 2 mois selon le choix de chacun. Il peut être pris simultanément ou en alternance avec l'autre parent. Il est également possible de le fractionner en 2 périodes d'1 mois. On termine par du rugby, 25e journée de top 14. Toulon a gagné 27-22 contre Bordeaux-Bègles cet après-midi. À suivre ce soir pour la clôture, Clermont qui accueille le Racing 92 à 21h05. Voilà pour l'actu, bonne soirée à tous.
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1: Bonsoir à toutes et tous. C'est un doublé historique. Les joueurs du PSG ont dansé, crié et chanté avec leurs fans sur le Champ de Mars. Ils ont défilé devant des dizaines de milliers de supporters après leur victoire contre Arsenal en Ligue des Champions hier. Retour sur l'ambiance devant la Tour Eiffel et les quelques mots d'Ousmane Dembélé, le buteur qui a mis le feu.
2: Merci à tous pour votre soutien. Une fois c'est bien, mais deux fois c'est mieux pour le back-to-back. On revient l'année prochaine pour la troisième.
1: L'équipe du PSG rencontre actuellement Emmanuel Macron à l'Élysée. La soirée se prolongera au Parc des Princes avec les supporters pour célébrer cette nouvelle réussite en Ligue des Champions. Et d'ailleurs, prudence, si vous souhaitez acheter un maillot des Bleus, notamment les t-shirts à prix cassé. À quelques jours du début de la Coupe du Monde, les douanes françaises annoncent la saisie de 2300 maillots contrefaits à Marne-la-Vallée, proche de Paris. Ces produits sont de mauvaise qualité et parfois dangereux, rappellent les autorités sur leurs réseaux sociaux. Et puis des débordements.

0: redouté en Île-de-France. La nuit dernière, 306 personnes ont été placées en garde à vue, selon un dernier décompte du parquet de Paris. Ce soir, le ministre de l'Intérieur prévient qu'il ne laissera rien passer. Dans l'actualité également, un homme placé en garde à vue après la disparition d'une jeune fille de 11 ans dans le Gers. Le suspect explique avoir déposé la jeune fille à sa demande aux abords de la piscine communale vendredi, mais ces informations ont été jugées incohérentes et imprécises par les enquêteurs. Une enquête pour enlèvement et séquestration est ouverte. À plus de 440 000 demandes pour l'aide aux grands rouleurs. À près de 3 millions de travailleurs français sont éligibles à cette indemnité carburant dont le montant est passé de 50 à 100 euros. Elle sera versée par virement bancaire dans les 10 jours. On finit avec le Giro. Le Tour d'Italie se terminait ce dimanche par 131 km dans les rues de Rome. Jonas Vingegaard s'est sacré pour la première fois. Le vainqueur de la dernière étape, Jonathan Milan, coureur italien de la formation Lidl Trek. Bonne fin de week-end à tous.
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1: Bonsoir à tous. De nouveaux bombardements sur le sud Liban. Rien ne justifie l'escalade majeure en cours, écrit Emmanuel Macron sur ses réseaux sociaux. Dans la région, Tsahal a pris position dans la forteresse emblématique de Beaufort. Le ministre français des Affaires étrangères demande une réunion d'urgence du Conseil de sécurité des Nations Unies. Emmanuel Macron qui accueillait les joueurs du PSG à l'Élysée tout à l'heure après leur victoire hier contre Arsenal en finale de Ligue des Champions. Amateur de football, le chef de l'État a félicité les joueurs. Il a aussi déploré les violences en marge des festivités. Écoutez.
2: Malheureusement, on a vu, et je ne veux pas qu'on s'habitue à ça, et personne n'a envie qu'on s'habitue à ça, des scènes de violence inacceptables à Paris et dans d'autres villes. Et donc, je veux remercier le ministre de l'Intérieur, le préfet de police, l'ensemble des équipes qui se sont mobilisées. C'est pas le foot, ça. C'est pas le sport, c'est pas ce qu'on aime. Donc, merci à nos policiers, à nos gendarmes. On sera intraitable avec ceux qui ont été attrapés. On ne veut plus voir ça. Fini. On en a ras-le-bol.
1: Les joueurs du PSG qui poursuivent leur soirée par des célébrations au Parc des Princes. 40 000 supporters sont attendus sur place pour prolonger la fête. Ce soir, côté sécurité, près de 6 000 policiers et gendarmes.

0: Armes sont mobilisées pour éviter les pillages, les violences et accidents. Hier, une personne est décédée dans un accident de la route sur le boulevard périphérique parisien. Une battue organisée à Fleurance, dans le Gers, deux jours après la disparition d'une jeune fille de 11 ans. Un hélicoptère et une équipe cynophile mobilisés. Un homme a été placé en garde à vue. Il affirme avoir déposé la jeune fille à sa demande aux abords de la piscine communale. Des explications qui n'ont pas convaincu les enquêteurs. Une enquête pour enlèvement et séquestration est ouverte. On termine par le rugby. 25e journée de Top 14. Toulon a gagné 27-22 contre Bordeaux-Bègles cet après-midi. À suivre ce soir pour la clôture, Clermont qui accueille le Racing 92 d'ici 21h05. Au classement, Toulouse est premier avec 86 points. Voilà, belle soirée à notre écoute.
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1: Bonsoir. Le Sud-Liban, de nouveau attaqué par Israël. Benjamin Netanyahou parle d'un tournant décisif avec la prise de la forteresse de Beaufort dans la région. La France condamne et évoque une faute majeure. Le ministre français des Affaires étrangères demande une réunion d'urgence du Conseil de sécurité des Nations Unies. Les célébrations du PSG sous haute surveillance dans la capitale. Après des débordements samedi soir, un mort dans un accident de la route à Paris et un jeune homme agressé est placé dans le coma. Près de 6000 policiers et gendarmes sont mobilisés. Emmanuel Macron a condamné les violences en marge de la victoire des Parisiens en Ligue des Champions. Le chef de l'État a reçu les joueurs après leur déambulation sur le Champ de Mars devant la Tour Eiffel. Des débordements redoutés en Ile-de-France et quelques violences ont été signalées déjà autour du Parc des Princes ce soir en marge des célébrations du PSG. La nuit dernière, 306 personnes ont été placées en garde à vue, rien qu'à Paris, selon le parquet. Place Beauvau, d'ailleurs, le ministre de l'Intérieur, Laurent Nunez, reçoit son homologue algérien ce lundi. Un signe de plus du réchauffement des relations entre la France et l'Algérie. À l'aide aux grands rouleurs et plus de 440 000 demandes reçues, près de 3 millions de travailleurs sont éligibles à cette indemnité carburant dont le montant est passé de 50 à 100 euros. Elle sera versée par virement bancaire dans les 10 jours. Vous avez jusqu'au mois d'août pour faire votre demande. À la Coupe du Monde qui approche, prudence si vous souhaitez acheter un maillot des Bleus, notamment les t-shirts à prix cassé. Les douanes françaises annoncent la saisie de 2300 maillots contrefaits à Marne-la-Vallée, proche de Paris. Ces produits sont de mauvaise qualité et parfois dangereux, rappellent les autorités sur leurs réseaux sociaux. On finit avec le Giro. Le Tour d'Italie se terminait ce dimanche par 131 km dans les rues de Rome. Jonas Vingegaard sacré pour la première fois le vainqueur de la dernière étape et Jonathan Milan, un coureur italien de la formation Lidl Trek. Le premier français au classement général est Mathis Rondel. Il pointe à la 11e place.

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1: Bonsoir à tous, c'est un doublé historique. Les joueurs du PSG célèbrent leur victoire en Ligue des Champions. Après une parade sur le Champ de Mars, ils ont rencontré Emmanuel Macron à l'Elysée. Le chef de l'État les a félicités pour leur deuxième étoile. Les joueurs parisiens se sont ensuite rendus au Parc des Princes pour une grande soirée de fête avec leurs supporters. 40 000 personnes dans l'enceinte. En dehors, les forces de l'ordre ont dû repousser des suspects qui souhaitaient s'introduire dans le Parc des Princes. Le ministre de l'Intérieur qui a prévenu, il ne laissera rien passer ce soir. 457 personnes ont été placées en garde à vue hier en France. 57 membres des forces de l'ordre blessés. À Paris, un homme est mort dans un accident de la route. Il a percuté des blocs de béton qui avaient été installés pour fermer le périphérique. Un jeune homme a été gravement agressé. Il est toujours dans le coma. Dans l'actualité également, un homme placé en garde à vue après la disparition d'une jeune fille de 11 ans dans le Gers. Le suspect explique avoir déposé la jeune fille à sa demande aux abords de la piscine communale vendredi. Mais ces informations ont été jugées incohérentes et imprécises par les enquêteurs. Une enquête pour enlèvement et séquestration a été ouverte. Volée justice toujours, deux mineurs interpellés après la fusillade à Grenoble mardi dernier. Un homme de 33 ans est décédé après l'échange de tirs. Quatre personnes blessées. Les deux suspects mineurs sont en garde à vue selon le procureur de Grenoble. Au Moyen-Orient, les bombardements sur le sud Liban continuent. Rien ne justifie l'escalade majeure en cours, écrit Emmanuel Macron sur ses réseaux sociaux. Dans la région, Tsahal a pris position dans la forteresse emblématique de Beaufort. Le Quai d'Orsay demande une réunion d'urgence du Conseil de sécurité des Nations Unies. Le tennis pour finir à Roland-Garros, quatrième tour. Et l'Espagnol Rafael Rodar s'est qualifié pour les quarts de finale, tout comme Alexander Zverev plutôt. Le tennisman allemand s'est imposé en 3-7 contre le néerlandais Jesper De Jong. Voilà pour votre actu. À très bonne fin de week-end à notre écoute.
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1: Bonsoir à tous. De nouveaux bombardements sur le sud Liban. Rien ne justifie l'escalade majeure en cours, écrit Emmanuel Macron sur ses réseaux sociaux. Dans la région, Tsahal a pris position dans la forteresse emblématique de Beaufort. Le ministre français des Affaires étrangères demande une réunion d'urgence du Conseil de sécurité des Nations Unies. Emmanuel Macron qui accueillait les joueurs du PSG à l'Élysée ce dimanche soir après leur victoire contre Arsenal en finale de Ligue des Champions. Amateur de football, le chef de l'État a félicité les joueurs. Il a aussi déploré les violences en marge des festivités. Écoutez.
2: Malheureusement, on a vu, et je ne veux pas qu'on s'habitue à ça, et personne n'a envie qu'on s'habitue à ça, des scènes de violence inacceptables à Paris et dans d'autres villes. Et donc je veux remercier le ministre de l'Intérieur, le préfet de police, l'ensemble des équipes qui se sont mobilisées. C'est pas le foot, ça. C'est pas le sport, c'est pas ce qu'on aime. Donc, merci à nos policiers et à nos gendarmes. On sera intraitable avec ceux qui ont été attrapés. On ne veut plus voir ça. Fini. On en a ras-le-bol.
1: Les joueurs du PSG qui ont ensuite rejoint le Parc des Princes pour une soirée de fête avec leurs supporters. 40 000 personnes les ont acclamés dans l'enceinte Porte de Saint-Cloud, à près de 6 000 policiers et gendarmes mobilisés pour éviter tout dérapage. À la 9e édition du sommet Choose France, Emmanuel Macron reçoit ce lundi au château de Versailles 200 chefs d'entreprise étrangers. Objectif, les convaincre d'investir dans le pays. La France est depuis plusieurs années le pays européen bénéficiant de la plus grande part d'investissements étrangers. Le nouveau congé de naissance à partir du 1er juillet, les décrets ont été publiés au journal officiel hier. Ce nouveau congé s'étire sur un ou deux mois selon le choix de chacun. Il peut être pris simultanément ou en alternance avec l'autre parent. Il est également possible de le fractionner en deux périodes d'un mois. On termine avec le top 14, la fin de la 25e journée. Le Racing 92 l'a emporté 41-13 contre l'AS Clermont. Plutôt, Toulon a gagné 27-22 contre Bordeaux-Bègles. Voilà, bonne soirée à tous.
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1: Bonsoir. Le Sud-Liban, de nouveau attaqué par Israël. Benjamin Netanyahou parle d'un tournant décisif avec la prise de la forteresse de Beaufort dans la région. La France condamne et évoque une faute majeure. Le ministre français des Affaires étrangères demande une réunion d'urgence du Conseil de sécurité des Nations Unies. Les célébrations du PSG sous haute surveillance dans la capitale. Après des débordements samedi soir, un mort dans un accident de la route à Paris et un jeune homme agressé est placé dans le coma. Près de 6000 policiers et gendarmes sont mobilisés. Emmanuel Macron a condamné les violences en marge de la victoire des Parisiens en Ligue des Champions. Le chef de l'État a reçu les joueurs après leur déambulation sur le Champ de Mars devant la Tour Eiffel. Place Beauvau, d'ailleurs, le ministre de l'Intérieur, Laurent Nunes, reçoit son homologue algérien ce lundi. Un signe de plus du réchauffement des relations entre la France et l'Algérie. On est toujours sans nouvelles de Liana, la collégienne de 11 ans, est portée disparue dans le Gers, à Fleurance. Un suspect a été placé en garde à vue. Il aurait conduit la jeune fille à la piscine municipale, selon les volontés de la collégienne. Une enquête pour enlèvement et séquestration de mineurs a été ouverte. À l'aide aux grands rouleurs et plus de 440 000 demandes reçues, près de 3 millions de travailleurs sont éligibles à cette indemnité carburant dont le montant est passé de 50 à 100 euros. Elle sera versée par virement bancaire dans les 10 jours. Vous avez jusqu'au mois d'août pour faire votre demande. À la Coupe du Monde qui approche, prudence si vous souhaitez acheter un maillot des Bleus, notamment les t-shirts à prix cassé. Les douanes françaises annoncent la saisie de 2300 maillots contrefaits à Marne-la-Vallée, proche de Paris. Ces produits sont de mauvaise qualité, parfois dangereux, rappellent les autorités sur leurs réseaux sociaux. On finit avec le Giro. Le Tour d'Italie se terminait ce dimanche par 131 km dans les rues de Rome. Et Jonas Vingegaard sacré pour la première fois le premier Français au classement général. Et Mathis Rondel, il pointe à la 11e place. Voilà pour l'info. Très bonne fin de week-end à tous.
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